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0: de la matinée qui indiquait, chers amis, que pour 52% des adultes du moins disent faire ceci davantage aujourd'hui que lorsqu'ils étaient enfants, que lorsqu'ils étaient gamins. La première personne à nous amener la bonne réponse s'appelle Nina.
1: Nina !
0: Bravo Nina, et on écoute la réponse.
2: Bonjour Énergie.
3: Hello.
2: Bonjour les garçons, bonjour les WhatsAppiens. Ah ben oui, 52% des gens mangent des sucreries, beaucoup de sucreries, plus que quand ils étaient enfants. Enfin, ça fait un petit moment que je n'ai pas gagné, hein Max?
0: Madame, t'as un truc à me dire ou j'ai pas compris?
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1: Et on vous a lâché le devine-moi si tu peux, pardon, de ce début de semaine. Je rappelle l'intitulé qui indique que je ne refroidis rien. Pourtant, on me préfère souvent à l'air lui-même. Je grandis, je glisse, je change de camp sans jamais décider seul. Sous les tropiques, je peux transformer un simple mur en privilège. Quand je manque, même les plus bavards cherchent soudain à se taire. Et la première personne à nous emmener la bonne réponse, celle que nous attendions en tout cas, s'appelle Amalia. Et voici la réponse.
2: Bonjour. Alors, hello. C'est l'ombre, parce qu'en fait, ça change de camp, ça bouge tout seul, sans vraiment décider. Donc, c'est ce qui m'a fait penser à l'ombre. Voilà.
1: Exactement, Amalia. C'était l'ombre que nous cherchions.
3: Elle est très professionnelle.
1: L'ombre se protéger du soleil, pardon.
3: Elle est très professionnelle, très carrée dans le...
1: Oui, c'est vrai. Elle a toujours un bonjour. C'est sujet, verbe, complément.
3: Oh, voilà, terminé. Pas de fioulture.
1: Très bien.
3: Bon, donnez-moi mon cadeau.
1: Tu veux peut-être expliquer à Louloute parce que Louloute a demandé un indice à un moment donné pour
3: elle a écrit
1: chercher.
3: Indice, je lui ai répondu devin.
1: Ouais, l'esprit du cœur
3: comprend qui peut. Et après elle m'a dit quoi, du vin, vigne, divin, je ne trouve pas. Et du coup j'étais en PLS. Oh mon Dieu, pardon Louloute.
1: Le gars a répondu devin parce que
3: indice devin. Louloute, désolé, c'est de l'humour.
1: Il est temps qu'on parte en vacances. E10, le gars a répondu devin. Et la pauvre, elle se prend la tête. Je comprends pas du vin.
3: Elle est partie de la vigne, tout ça.
1: Oh my god.
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2: Eh ben les amis, ça va parler de Coupe du Monde. Vous savez, la Coupe du Monde a toujours sa mascotte.
1: Ah oui.
2: Généralement, il y a toujours une mascotte.
1: Oui.
2: Cette année, comme c'est trois pays, ouais. Il y a trois mascottes.
1: Ah d'accord.
2: Un élan, une sorte de tigre.
1: Un élan.
2: Oui, un élan. C'est le machin qui a
1: les trois poils. Ça c'est par rapport au Canada.
2: Sûrement. Un élan ou je sais pas comment ça s'appelle là, un machin à cornes. Une sorte de tigre, chat, puma. Et un aigle.
1: Tu sais qu'il y a des enfants qui les écoutent quand même.
2: Oui, quoi.
1: Donc un élan, un machin comme ça, c'est pas...
2: Ben, très... C'est le machin qui a des grands bois. Voilà. Bref, trois mascottes. Mais il s'avère que tous les pratiquants de la Coupe du Monde n'en ont rien à fiche de ces trois mascottes. Car au Mexique, il y a un canard qui porte un maillot de foot. Et qui est devenu la mascotte de
1: officielle.
2: Cette Coupe du Monde officielle. Il s'appelle Merlin, canard au maillot mexicain qui fait fureur sur les réseaux. D'accord. Il a même été réclamé par beaucoup de gens qu'il doit devenir la mascotte officielle de la Coupe du Monde 2026 et il doit être invité officiellement par l'organisation. Je vous mets la photo des trois premières mascottes officielles et la petite vidéo de Merlin qui se promène pendant les matchs de la Coupe du Monde avec son maillot du Mexico.
1: Louloute, ton ami de vin là, elle t'a dit un cerf, mon ami.
2: Non, c'est un élan.
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1: Entre-temps, on arrive avec le second et dernier sondage insolite de la matinée. Auparavant, on souhaitait faire un petit coucou bien particulier.
2: Aline et Logan qui sont à l'écoute, que j'ai pu croiser samedi dans un événement tahitien. Vous allez poser des questions après, je vous connais. Ouais, un petit événement tahitien, c'était très très très sympa.
1: Pourquoi ça m'étonne pas?
2: Quoi? Vas-y, que j'ai la gueule de l'emploi.
1: Vas-y.
2: Et je leur fais des gros bisous parce qu'ils sont venus me voir. Ils étaient adorables. Big up à Aileen surtout parce qu'elle est en plein bac.
1: Ah ben oui, force à toi alors.
2: Ouais, et elle m'a dit c'est bien parce que vous faites descendre la pression avant que j'aille en épreuve, etc. Donc c'est génial. Vous faites de gros bisous les copains. Quoi?
1: Tu étais sur ça?
2: Non, idiot.
1: Donc j'ai été voir un spectacle.
2: Oui, c'est un petit village tahitien, tout ça, c'était très bien. Quoi? Mais pourquoi tu es dans le jugement?
1: Je ne suis pas dans le
2: jugement. Si, tu juges.
1: Absolument pas.
2: Parce que tu dis ça parce que je ressemble à Vaiana.
1: C'est ça.
2: Ben voilà, ton problème. Tu vois, raciste.
1: On va aller peuple. Ta place où on était sur scène.
2: Ben d'ailleurs, on m'a offert une couronne de fleurs.
1: Tu vois?
2: Eh ouais.
1: Tu l'as ramenée?
2: Non. On peut passer au sujet suivant, c'est bon.
1: Je vais encore continuer à poser des questions, mais...
2: Voilà, tu vois, même Aileen a dit Max est jaloux, c'est plus
1: oui, il est chat. Bien sûr.
2: Il est jaloux parce qu'il ne ressemble pas au tahitien.
1: Ça, c'est clairement. Hein.
2: Ressemble, bref.
1: Vas-y, va jusqu'au bout de ta pensée.
2: Il est trop tôt.
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0: mardi. Et on réalise doucement qu'il nous reste plus que 4 matins ensemble avant les vacances. Oui, je tiens à le souligner parce que ce matin, c'était compliqué. Ah, ce matin, c'était compliqué.
1: Ça pique.
0: Ah, ça piquait fort. Ça piquait très, très fort. Le seul truc qui m'a permis de me réveiller, c'est de me dire que j'allais retrouver des fous, des folles, et que ça allait agrémenter ma journée. Donc un vrai plaisir en tout cas de vous retrouver, toujours avec la même équipe dysfonctionnelle et fatiguée, j'ai nommé Clara Vincent. Et bien évidemment, mon nono. Bonjour Max, bonjour la Guadeloupe, bonjour la Martinique. Comment ils vont les petits coquins? Ils vont bien?
2: J'espère.
1: La route est libre.
0: Oui, de plus en plus, je
1: vous trouve. Pouvez arriver à votre au travail, c'est pas un problème.
0: En tout cas, partir plus tard de chez vous, peut-être.
1: Oui.
0: Après, les conseilleurs ne sont pas les payeurs.
1: Moi, je suis déjà à mon poste.
0: Excellent. Je remercie, tiens, Monsieur Fafano, qui a pris son rôle très à cœur. Il nous a fait un résumé concernant la Coupe du Monde, parce qu'il trouve que nous ne sommes pas très très bons en matière de Coupe du Monde 2026. Donc, il nous a fait un résumé complet. On en parlera tout à l'heure avec le résumé des matchs d'hier, le résumé des matchs du jour, etc., etc. Il s'est d'ailleurs, alors nous on l'a appelé consultant, mais il s'est autoproclamé consultant Bein Sport, Monsieur Fafano.
2: C'est pas comme ça que je vais appeler ça.
0: Tu vas appeler ça comment, dis-moi?
2: Sousset.
0: Chen Siam, sur Énergie. Monsieur Fafano, c'est pas moi.
1: Bisous.

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1: Il est déjà 6h05 sur Énergie. La suite de la musique, ça va être celle de Joe et d'autres filets avec le titre Rihanna. C'est le petit dernier que vous avez d'ailleurs découvert ici même sur Énergie Antilles. Il y a Nina qui nous dit que le match de l'équipe de France, effectivement, a duré 6h30 hier. C'était long. Après...

0: Nous sommes aujourd'hui le mardi 23 juin.
1: Qu'est-ce que tu as fait comme connerie, Max?
0: Je quoi?
1: Qu'est-ce que tu as fait comme bêtise,
0: Max? Je n'ai rien dit.
1: Max?
0: Quoi?
1: Bêtise.
0: Je dis que Liné a dit que c'était effectivement le match de l'équipe de France a duré 6h30. C'était long. Et j'ai rajouté que c'est une phrase que j'ai déjà entendue.
1: Aïe, aïe.
0: Bon, on s'éloigne du sujet qui est que nous sommes aujourd'hui le 23 juin et on va souhaiter un joyeux anniversaire à Patrick Vieira. Est-ce que ça te parle?
2: Oui, football aussi. Ça.
0: Exactement, footballeur international français. Il a remporté d'ailleurs la Coupe du Monde 98 et le championnat d'Europe 2000 avec l'équipe de France avant de mener une carrière d'entraîneur en Europe et aux États-Unis. Il fête aujourd'hui ses 50 années, monsieur Vieira. C'est l'anniversaire également de Zinedine Zidane. Footballeur français et ancien entraîneur champion du monde 98. Enfin, ancien entraîneur, je crois qu'il est pressenti. Le consultant Vin, machin là. C'est pas Zidane qui est pressenti pour remplacer Deschamps?
2: Bien sûr.
0: Il me semble.
2: Bien sûr.
0: Il me semble. Donc ancien entraîneur, mais futur entraîneur de l'équipe de France. En tout cas, il fête aujourd'hui ses 54 ans. Il est vainqueur du Ballon d'Or en 98 et le seul homme de l'histoire du football à avoir remporté le titre de meilleur joueur et de meilleur entraîneur pardon, du monde.
2: Ah bah dis donc.
0: Bravo monsieur Zinedine Zidane. On va rendre un hommage également à monsieur Peter Falk.
1: Et qui c'est?
0: Tu connais pas Peter Falk?
1: Peter Falk? Non, je connais pas Peter Falk.
0: Peter Falk, c'est lui.
3: Ma femme, oh, c'est une épouse modèle, mais elle a fait une dépression il y a un an. Elle avait peur de grossir et quand elle fait de la dépression, elle ne pense qu'à manger des lasagnes, des gâteaux,
4: et plus elle mange, plus elle grossit.
2: C'est fricassé.
0: Principalement connu pour son interprétation du lieutenant Columbo.
2: Voilà, j'étais dans le vrai.
0: Dans la série télévisée éponyme diffusée entre 1968 et 2003.
2: Ah quand même.
0: Ah ouais. Malheureusement décédé Peter Falk, 23 juin, c'était en 2011. On va souhaiter également un bel anniversaire à Madame Duffy. You got me begging you for mercy. Aimée Anne Duffy. Chanteuse britannique, 42 ans aujourd'hui. J'aime bien son flow. Retour aux Antilles, plus particulièrement sur la Martinique. Pour souhaiter un joyeux anniversaire à monsieur Philippe Joseph, qui depuis les années 80 a collaboré avec les plus grands musiciens antillais, pianiste, programmeur, arrangeur, auteur, compositeur. Philippe Joseph a joué avec Taxi Créole avant de vivre une belle aventure avec...
2: Le Kennedy.
0: Quack.
2: Ah.
0: Ça c'est l'une de ses compositions. Et ensuite, il a intégré Kassav en 1995, partageant avec le groupe Référence Mondiale du Zouk une épopée de plus de 30 ans. Et il a 65 ans aujourd'hui, me semble-t-il. Allez, on a un anniversaire à souhaiter également.
2: Eh ben oui, tu peux dire mal.
0: Allô, bonjour.
5: Oui, bonjour.
0: Comment va-t-il ce matin?
5: Grâce à Dieu, ça va.
2: Cédric.
0: Monsieur
5: Cédric.
0: En toutes lettres.
5: Oui.
2: On a un message pour toi.
5: Oui.
2: J'aimerais souhaiter un joyeux anniversaire à deux de mes collègues et amis, Cédric et Boris. Que leur journée soit belle et remplie d'amour. Deux collègues sur qui je peux compter et deux amis que j'apprécie énormément par leur bonne humeur et leur humour. Passez une bonne journée, les gars. Gros bisous. J'attends l'invitation du pof et du gâteau.
5: C'est bon. C'est
2: quoi le pof?
5: Bien sûr, un limonade à gros bouchon.
2: Voilà. Mais le gars est au courant.
0: Mais il est très bon, Cédric. Hein.
2: Et ce message est signé Nina.
5: Je l'avais reconnu.
2: Aïe, aïe, aïe. Tu t'en douterais.
5: Oui, tout à fait.
0: Eh ben Nina a raison de souligner ton humour. J'aime beaucoup ton humour, Cédric. Tu as prévu d'aller bosser aujourd'hui ou bien tu ne fais que fêter?
5: Malheureusement, oui. J'avais pas noté la date et on m'a mis un petit truc là. Donc j'y vais.
0: D'accord.
5: Mais avec légèreté.
0: Très important.
2: C'est comme le bouchon de la limonade.
0: On s'associe à Nina pour te souhaiter un bel anniversaire, mon ami. Et garde ton humour.
2: Ne raccroche pas, Cédric.
5: Ok.
0: L'amour, ami. Joey doit te filer, Rihanna, 6h10 sur Énergie. Juste après, on arrive avec le premier sondage de la matinée. Tenez-vous bien. Ah bon?

0: Rihanna, jouez votre filet.
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0: Et c'est pour vous la possibilité surtout de repartir avec des cadeaux, bien évidemment. Ça se passe via le 06 90 11 14 14. Que veux-tu que je fasse pour toi, mon Nono?
2: La télécommande de la clim, elle est où,
0: hein? À Paris.
2: Oh. Oh punaise.
0: Je ne l'ai pas.
2: Il fait chaud, là.
0: Il fait chaud?
2: Ouais.
0: T'as un souci? T'as chaud, mon lapin?
2: Je te réponds un peu. Je prends ma réponse à emporter.
0: Disais-je que c'est pour vous l'opportunité de repartir avec des cadeaux si vous êtes le premier à nous fournir la réponse que nous attendons concernant ce premier sondage qui indique qu'une femme sur quatre a déjà vécu cette situation au moins une fois dans sa vie.
2: Ah voilà.
0: Une femme sur quatre, hein, c'est pas toutes les femmes, mais c'est quand même plutôt pas mal, une sur quatre. Une femme sur quatre a déjà vécu cette situation au moins une fois dans sa vie. Est-ce que je donne plus d'indications, Rodrigue, ou pas?
2: Ça va pour l'instant, ils sont forts, hein. Bon. Pas oublié.
0: Ah non, se faire draguer par une autre femme, non, c'est pas ça, mais ça aurait pu. Une femme sur quatre a déjà vécu cette situation au moins une fois dans sa vie. Voici Chris, et on attend juste...

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1: Nous attendons la réponse au premier concernant le premier sondage du mois de la matinée. Je rappelle l'intitulé de ce sondage. Il semblerait, Audrey, que nous n'ayons pas la bonne réponse. En tout cas, la réponse que nous attendons.
2: Non, pas encore.
1: Alors, ce sondage indique qu'une femme sur quatre a déjà vécu cette situation au moins une fois dans sa vie. De quoi parlons-nous ? Alors, je vais devoir vous mettre un petit peu...
2: Ça concerne quelqu'un d'autre aussi. Elle n'est pas seule dans la situation.
1: Elle n'est pas... Ouais. Systématiquement,
2: ça
1: elle n'est pas seule.
2: Ça implique deux personnes. Voilà.
1: Est-ce qu'on peut dire que dans quel cadre ?
2: Non.
1: D'accord.
2: Enfin, ce serait trop facile, je pense.
1: Alors, c'est pas se faire tromper...
2: C'est pas une relation toxique.
1: Ouais, non. Non. Alors, violence conjugale, non, on a dit que c'était pas dans ce genre de choses.
2: Non, on est dans la gaieté, on n'est pas dans ces trucs-là.
1: Dans la gaieté ?
2: Enfin, pas la gaieté, mais bon, c'est pas des violences conjugales.
1: Pour l'autre personne, c'est pas...
2: Ouais, c'est pas ouf.
1: C'est pas ouf, hein.
2: Mais,
1: voilà. C'est vraiment
2: préservatif déchiré, ah voilà.
1: Ok. Manu, je reprends la question, hein. Le monsieur reprend la question, Manu. Une femme sur quatre a déjà vécu cette situation au moins une fois dans sa vie. On a dit. Enfin, bref.
2: Rien de sous la ceinture. Assez. Pas possible.
1: Alors, non, on sera obligé de donner un petit peu plus d'indications. Ouais. C'est dans une situation amoureuse, va-t-on dire.
2: Mm-hmm.
1: On est dans l'amour.
2: On est dans la mur.
1: On est dans l'amour.
2: Ou dans le refus de la mur.
1: Là, tu as tout dit. Là, il a tout dit, Audric, pour ceux qui ont entendu. Vomir dans le caniveau. Sandrine, mais...
2: Vous avez des vies bizarres. Vous avez des vies bizarres.
1: Alors, qu'est-ce que ces personnes, ces femmes, une sur quatre, a déjà vécu comme situation au moins une fois dans sa vie ? Non, c'est pas se tromper de prénom. On a dit, non, c'est pas être amoureux de son meilleur ami. Fiançailles, on est dans le délire. Se faire quitter par SMS, non. Audric, tu m'aides, hein, puisque il y a.
2: Je suis en train de répondre. Alors, à Marie-Paul qui est vraiment pas loin.
1: Nina non plus.
2: Mais apparemment, Marie-Paul a bugué. Voilà.
1: Mon Dieu, le nombre de WhatsApp. Se faire larguer, non. Attendre devant l'hôtel, non. Mais on est dans le délire.
2: Ouais, c'est ça.
1: On est dedans.
2: Vous êtes tout prêts, allez!
1: On est dedans. Se faire quitter par SMS, on a dit non. Je pensais que vous auriez trouvé. Alors, Karine, c'est l'autre. Mais on est de. On va l'accorder à Karine parce qu'elle est dedans.
2: Ah.
1: Quoi ? T'es con.
2: Okay.
1: T'es con. T'es vraiment bête. Alors, Karine, fais-nous un audio rapidement.
2: Avec là où je mets le cœur.
1: C'est la bonne Karine parce que je vois pas ton cœur. Ok, voilà.
2: C'est bon.
1: Bon, Karine, fais-nous rapidement un audio. Vite.
2: Allez.
1: Et voici la bonne réponse de Karine. On va lui accorder. Hein. Hop, c'est parti.
3: Alors, la bonne réponse, c'est il refuse de se fiancer.
1: Refuser une demande de fiançailles ou de mariage. Une femme sur quatre a déjà vécu cette situation. Bah, qu'elle refuse une demande en mariage.
2: Voilà.
1: Veux-tu m'épouser ?
2: Ah ouais.
1: Non.

0: It Plenty à l'instant sur NRJ 6h23.
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0: Dans un instant, on fait place à l'info locale et régionale. Le temps pour moi de vous rappeler qu'on est mardi matin et quelque part en Martinique ou en Guadeloupe, quelqu'un se réveillera vendredi avec 10 000 euros de plus sur son compte en banque. Imaginez.
2: Yeah.
0: Cette personne, logiquement, ne devrait pas être un influenceur ni une célébrité. Quoique, il semblerait qu'il y ait certaines célébrités qui tentent leur chance également.
2: Ah bah oui, ah bah oui. Tout le monde a besoin de 10 000 euros.
0: Ah bah c'est clair.
2: Ah bah oui.
0: En tout cas, on espère que ce sera juste un auditeur. L'un de vous, l'un de nos WhatsAppiens peut-être. L'un de ceux qui nous écoutent régulièrement, chaque matin. Pour ce faire, en tout cas, vous envoyez NRJ par SMS au 97 777. Il y a un mot de passe qui vous sera réclamé.
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0: Question philosophique de bon matin avec Clara Vincent. 6h32, dans quelques secondes, oui, on est à la bourre. Dans un instant, on va écouter du Wervana, tête collée sur Énergie. Juste avant, voici l'info. Information locale et régionale condensée en moins de 5 minutes. Clara Vincent, bonjour.
1: Bonjour Max, bonjour Rodrigue et bonjour à toutes et à tous. En Guadeloupe, ouverture aujourd'hui du procès autour du blackout de 2024. En Martinique, vers un retour à la normale aujourd'hui à Fort-de-France. Et puis la météo, matinée ensoleillée. Quelques averses attendues en cours d'après-midi à l'approche d'une onde tropicale.
0: Voici les toutes dernières actualités du jour. Clara Vincent.
1: Le procès autour du blackout électrique survenu en Guadeloupe le 25 octobre 2024 s'ouvre aujourd'hui devant le tribunal correctionnel de Pointe-à-Pitre. 14 salariés de DFPEI, dont le syndicaliste Nathanaël Vérin, sont poursuivis notamment pour association de malfaiteurs et mise en danger de la vie d'autrui. L'affaire liée à la coupure générale d'électricité qui avait touché 230 000 foyers pendant près de 48 heures doit être examinée durant 3 jours. En Martinique, un protocole d'accord doit être signé ce matin à Fort-de-France par la mairie et le syndicat des travailleurs territoriaux. Mobilisés depuis jeudi dernier, les agents municipaux dénonçaient des dysfonctionnements au sein du service RH. Finalement, un chargé de mission ressources humaines sera recruté. Pour les écoles, la reprise des cours se fera jeudi, selon le STTM FAFPT. En Guadeloupe, les services de l'État réaffirment leur mobilisation pour la protection des mineurs dans les activités sportives et les accueils collectifs. Un rappel qui intervient après la suspension récente d'un entraîneur sportif des Abîmes. Les autorités invitent à signaler sans délai toute situation de violence, de harcèlement ou de maltraitance. La réaction des militants anti-chlordécone après la confirmation du non-lieu de 2023 par la Cour d'appel de Paris hier. Pour les parties civiles qui espéraient une annulation et une réouverture de l'enquête pénale. C'est une nouvelle déception. Mais le combat continue. Les avocats envisagent un pourvoi en cassation. En Guadeloupe, J-1 avant le congrès des élus consacré à l'eau. Parmi les sujets qui seront évoqués, les coupures à répétition, les financements ou encore les stations d'épuration non conformes. Enfin, en sport, la France qualifiée pour les 16e de finale du mondial de foot. Hier, les Bleus ont battu l'Irak 3-0. Un match interrompu pendant plus de 2 heures à cause d'un orage. Prochaine rencontre, vendredi à 15h, la France sera face à la Norvège. Fin de l'info sur Énergie. Très bonne journée et à tout à l'heure.
0: À tout à l'heure, 7h30.
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1: En effet, soyez attentifs, dans quelques instants, je vais faire retentir l'hymne d'un pays. Auparavant, on va, mettre en avant le boulot qu'il a effectué, Michel Fafano, hein. Eh bien, on va revenir sur les matchs d'hier, puisque Michel Fafano a pris son rôle à cœur. Il nous a proposé donc un petit résumé. Alors, il nous dit, bel bonjour. Résumé des matchs d'hier. Argentine 2-0 contre l'Autriche. La France 3-0 contre l'Irak. Le Sénégal. Ah, le Sénégal a perdu ?
2: Apparemment.
1: Le Sénégal 2 et la Norvège 3. Ah mince, d'accord. L'Algérie a gagné 2-1 face à la Jordanie. Alors, nous dit-il, Argentine, France et Norvège sont déjà qualifiés pour les 16e de finale.
3: Ah voilà!
1: Merci beaucoup, M. Fafano. Et il nous indique les matchs du jour. Portugal, Ouzbékistan. Ah ben, Ethan va être content. Ouzbékistan, ils vont se prendre une
3: tolée. Pourquoi hein. On ne sait pas, cette Coupe du Monde est spéciale.
1: Ouzbékistan hein.
3: Et alors, cette Coupe du Monde est spéciale. Il y avait bien QASO, Haïti. Une Coupe du Monde extraordinaire avec l'Irak, l'Iran.
1: Oui, mais face au Portugal, ils vont se prendre une tolée.
3: Pas sûr, on ne sait pas. Tant que le match n'est pas fini, on ne sait pas.
1: Ouais,
3: c'est le football.
1: Ça, c'est de l'hypocrisie, ça.
3: Voilà, tu vois voilà.
1: Ça, c'est de l'hypocrisie.
3: Voilà, les gens.
1: Ça, c'est de... Alors, autre match.
3: Ouais.
1: Alors, oui, je fais plusieurs choses en même temps.
3: C'est ça le problème.
1: Colombie face à la République du Congo. L'Angleterre contre le Ghana et le Panama contre la Croatie. Merci beaucoup, M. Fafano.
3: Une belle journée de football.
1: Absolument. Absolument. Bon, nous sommes parés pour l'hymne. À vous de deviner de quel pays il s'agit. 0800 009 800, vous ne jouez que via le standard énergie et non pas par WhatsApp. Nous sommes d'accord. Voici l'hymne en question ce matin.

0: mais sous le tchèque.
1: 0800 009 800, on y va au standard. Avez-vous déjà la bonne réponse? Allô, bonjour. Les gens, coupez la radio quand vous nous appelez. Allô.
2: Ah, la personne a raccroché, elle a
1: eu peur. Merci, très bien, tant mieux. Allô, allô, bonjour.
2: Coupez la radio.
1: Coupez la radio, s'il vous plaît, quand vous nous appelez. Oh là là, allô. Allô. Allez, bye bye.
2: C'est quoi le problème en fait?
1: Je ne sais point. Allô, bonjour.
3: Allez, hello. Bonjour.
1: Salut, quel est ton prénom?
3: Le consultant de Bill.
2: Eh ben
1: Fafado Sordola.
2: Bye.
1: Bye, bye, bye. Non, pas toi, pas toi. Je sais que tu as la bonne réponse.
2: Ben oui.
1: Au revoir, Fafado.
3: Non, pas sûr, pas sûr. Je sais pas, je suis pas sûr. Franchement, je suis pas sûr.
1: Vas-y.
3: Ouzbékistan.
1: Kinoaï.
3: L'Ouzbékistan.
1: Kinoaï.
3: Ouzbékistan.
1: Non, répète.
3: Ouzbékistan. Ouzbékistan.
1: Depuis c'est Ouzbékistan. Ouzbékistan. Eh ben écoute.
2: Eh ben si je t'entends, tant mieux. J'ai envie de te dire.
1: Ouzbékistan.
2: Aïe aïe aïe.
1: Ouzbékistan.
3: Ouzbékistan, alors c'est ton pas.
1: Alors c'est Ouzbékistan, c'est pas Ouzbékistan. Ouzbékistan. C'est la bonne réponse, Fafado. Tu me fatigues, c'est la bonne réponse.
3: Ah bon, si... mais j'ai dit ton attends, franchement.
1: C'est ça.
2: Ouais.
3: Non, sérieux.
1: On ne te croit pas du tout, Fafado. Mais alors pas du tout.
3: Mais je vous jure que j'ai dit ton attends.
1: En plus, tu jures. Ouzbékistan qui va donc se prendre une tollée, je pense, aujourd'hui.
3: En plus c'est vrai, ma femme ne sait pas que c'est mon fils qui me l'a dit. Il m'a dit, dis Ouzbékistan.
1: Mais quelle famille extraordinaire.
2: C'est pas possible.
1: C'est incroyable.
2: Qu'est-ce qu'on va faire de vous?
1: Mon Dieu. Bon, bravo à toi, Monsieur Fafado. Tu repars avec ton pack goodies spécial Coupe du Monde. On te souhaite une belle journée.
3: Y'a pas de soucis à vous aussi.
1: Tu peux nous redire, Ouzbékistan?
3: Laissez-moi tranquille. Au revoir, à demain. Pour le résumé de l'ABI, s'il vous plaît. À demain.
1: L'amour.

0: Marvin à l'instant.
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0: 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On revient avec Nika juste avant l'info qui se la pète sur Énergie.
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0: Nike à l'instant sur Énergie. Allez, place à l'info qui se la pète. On est go !
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0: Allez, Billy !
2: On se la pète. 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On se la pète. On se la pète.
3: C'est hyper agréable.
0: L'info qui se la pète, l'info qui permet de briller en société auprès de ses collègues, auprès de sa famille. Et on va parler du sucre ce matin. On dit souvent le sucre comme s'il n'en existait qu'un seul. Mais en réalité, c'est un peu comme le rhum. Il en existe tout plein de sucre, comme le sucre blanc. Je ne savais pas que le sucre blanc pouvait être fabriqué à partir de la canne. C'est soit canne, soit betterave.
4: Okay.
0: Ça, je ne savais pas. Donc, il est très raffiné, son goût est plutôt neutre, pour ne pas dire dégueulasse. Mais chacun ses goûts.
5: Ouais.
0: Donc, il y a le sucre roux, le sucre qu'on appelle cassonade en hexagone. Donc, elle garde ses notes de caramel, de vanille et même parfois de wom.
4: Ah ouais, carrément.
0: Ouais, absolument.
4: Je valide.
0: La vergeoise.
4: Ah, voilà.
0: Ça te parle ou pas ?
4: Non, pas du tout.
0: C'est du sucre de betterave sucrière qui développe un goût plus prononcé que de caramel grillé.
4: Caramel grillé, carrément.
0: Absolument. Le muscovado, c'est issu de la canne à sucre, mais ils sont peu raffinés et conservent une partie de leur mélasse, résultat des arômes de réglisse, de pain d'épices ou encore de caramel. Et puis il y a les autres qui servent. Ils ne servent pas du moins seulement à sucrer, comme le sucre glace, les sucres perlés et le sucre pétillant. Il y a le toc qui me dit, tu m'as tué, pardon. Oui, c'est vrai, j'ai fait un peu de jugement là. Sur le sucre blanc, ouais.
4: Aïe,
0: quand on a du sucre comme celui de chez nous...
4: De qualité.
0: Et quand même,
4: Voilà.
0: C'est un sacrilège que d'utiliser...
4: Taylor a bugué sur la vergeoise, hein. Ah, voilà.
0: Ah, la vergeoise.
4: Hein, Taylor.
0: Ah, je vois. Ah bah tiens.
4: Tu viens d'avoir une révélation.
0: Absolument pas. Je vais suivre... comment ça s'appelle, tu m'as dit?
4: Taylor.
0: C'est Taylor qui
4: est Taylor.
0: La vergeoise.
4: Ouais.
0: Talk to me now. Ça, c'est surtout trouvé.
4: C'est si quoi.
0: Shensia, Vibes Cartel.

0: Sia, Vibes Cartel à l'instant sur Énergie. Je sais pas qui, c'est Kenny. Kenny, merci de m'avoir rappelé effectivement qu'il y a aussi le sucre de fleur de coco. Et comment ai-je pu l'oublier, puisque c'est le sucre que je consomme, recommandé par ma diététicienne préférée, que j'embrasse, j'embrasse fort. N'est-ce pas Lily? Donc le sucre de fleur de coco qui est d'ailleurs pour moi, d'après ma diététicienne, le meilleur sucre au monde. Parce que d'ailleurs c'est un sucre qui vraisemblablement s'adapte également aux personnes qui font du diabète, etc. etc. Vous pouvez consulter sa page Insta, Lily Diet pour être précis. Allez, 7h03 sur ONRJ. Merci Kenny de m'avoir rappelé ça, effectivement.
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0: pour quelques heures de radio. Il nous en reste deux à passer ensemble. Jusqu'à 9h, histoire de vous réveiller, vous donner la patate, vous donner le smile, afin d'entamer de cette nouvelle journée de la meilleure façon qui soit. Tout à fait. Bon, 7h04, on va écouter du 1T1, on va pas perdre trop de temps, parce qu'après on va nous dire que nous sommes à la bourse sur le devine-moi si tu peux. Devine-moi si tu peux, que j'ai travaillé...
1: Durement. Ça va être de la complicos.
0: Ah, va falloir vous souhaiter bon courage.
1: Aïe, aïe, aïe,
0: celui, bon courage. Celle qui réussit à me trouver ça le plus rapidement possible, on lui file un énorme cadeau.
1: Ah ouais?
0: Ah ouais, ouais, tant que ça.
1: Ok.
0: D'accord?
1: Je valide!
0: Alors, soyez prêts pour le devine-moi si tu peux qui arrive juste après. One...

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1: Devine-moi si tu peux.
2: Oui, 7h07, heure miroir.
3: Il a dit oui.
2: Oui.
3: Allez, oui.
2: 7h07, heure miroir.
4: Ah, ça y est, il faut commencer avec ses conneries. Allons-y, allons deviner si on peut quand même.
2: Bon, je tiens à donner une précision.
4: Mm-hmm.
2: J'ai besoin d'une réponse très précise.
4: Aïe, aïe.
2: Ce n'est pas à vous de dicter si la réponse que j'attends est la bonne ou pas. C'est-à-dire que vos commentaires, je m'en passe.
4: Le dictateur.
2: Non, c'est pour éviter toute polémique, tout blabla inutile. Sommes-nous d'accord, les gens? Sinon, c'est pas la peine de nous jouer. Nous sommes parés donc pour le devine-moi si tu peux de ce mardi 23 juin. L'un des derniers devine-moi si tu peux. Attention, je ne vais nulle part. Pourtant, je vois passer des générations. On me trouve aussi là où les nouvelles arrivent avant les journaux. Je connais des secrets, des fous rires et des silences que personne n'a écrits. Chez nous, on peut y rester quelques minutes et repartir bien plus tard. Devine-moi si tu peux.
4: On chance.
2: Je rappelle que celui ou celle qui trouvera la réponse repartira avec un sacré cadeau, parce que je pense que celui-ci, comme dirait l'autre, va falloir aller chercher.
4: Ouais, je pense que c'est le plus dur de la saison. Là. Eh ben, ding dong.
2: Vous m'avez titillé tout au long de la saison. Eh bien, voici ma façon à moi de vous titiller. Je ne vais nulle part, pourtant je vois passer des générations. On me trouve aussi là où les nouvelles arrivent, avant les journaux. Je connais des secrets, des faux rires et des silences que personne n'a écrits. Chez nous, on peut y rester quelques minutes et repartir bien plus tard. Devine-moi si tu peux. On a 2 minutes 56 pour écouter Calypso. Si d'ici là, nous n'avons pas la bonne réponse, je vous donnerai une indication de plus. Voici Trop Love sur NRJ. Alors, Audric, ça donne quoi? Ah, j'avais pas encore jeté un œil au WhatsApp.
4: Oh, voilà.
2: Bonne chance.

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1: 7h12 sur Énergie, malheureusement, il semblerait que beaucoup aient trouvé plus ou moins la bonne réponse. Plus ou moins, pourquoi? Parce que j'attends une réponse précise. Je reprends l'intitulé du devine-moi si tu peux du jour. Je ne vais nulle part. Pourtant, je vois passer des générations. On me trouve souvent là où on peut me trouver là où les nouvelles arrivent avant les journaux. Je connais des secrets, des fous rires et des silences que personne n'a écrits. Chez nous, on peut y rester quelques minutes et repartir une heure plus tard, voire plus. Devine-moi si tu peux. Alors, il s'agit d'un objet, les amis. Par exemple, je vois qu'il y a quelqu'un que je viens de voir passer avec la bonne réponse. Enfin, une partie de la bonne réponse. Parce que certains l'ont, hein, mais en partie. Moi, j'attends une réponse précise.
2: C'est ça le problème.
1: Alors, j'ai vu ça passer il n'y a pas si longtemps. Ce n'est pas un arbre. J'ai bien dit qu'il s'agit d'un objet. C'est un objet bien de chez nous. Et quand je dis bien de chez nous, ça concerne aussi bien la Martinique que la Guadeloupe. Mélissa, tu es dedans, par exemple. Mais c'est une... je veux une réponse bien précise. Parce qu'il existe celui auquel tu penses, mais un autre. Il y a Chris également qui est à peu près dans le délire.
3: Priscille aussi.
1: Voilà. Mais j'attends une réponse précise, parce que cet objet, on ne peut pas dire oui, mais... Enfin, vous comprendrez. Alors, qui a la bonne réponse après autant de précision? Taylor, t'es dedans, mais c'est lequel? Lequel? Voilà, on va dire ça comme ça.
3: Padam, pam, padam. Et pourtant, ouais, vous le connaissez tous.
1: C'est clair. On a tous vu ça. Si on n'en a pas chez soi aujourd'hui, on en a forcément vu chez les grands-parents.
3: Quand on était petit.
1: Chez les parents, tout à fait. Alors. Eh bien, mon Dieu. Oui, Priscille, t'es dans le truc, mais lequel? Celui de mamie ne veut rien dire. Celui qu'on cherche a une spécificité. Ah, alors Taylor, par exemple, je crois que Taylor, c'est la première personne à m'avoir précisé ça.
3: Taylor ou Seigneur Jésus, il y a tellement de WhatsApp.
1: Alors, c'est pas le petit OK, mais ce que tu as mis juste avant, c'est pas ça. Avec les quatre... Oui, c'est ça. Donc c'est quoi? C'est un petit... Alors, qui m'emmène la bonne réponse une fois pour toutes? 5, 4, 3... Deux, ça écrit tellement.
3: Mais c'est ça.
1: Alors, je crois
3: c'est
1: que
3: j'ai Jésus.
1: Babas. C'est le premier que j'ai vu, hein, Babas.
3: Babas.
1: Non, il y a Louloute juste avant. Il y a Taylor. Je vois.
3: Ah, il faut que je fasse la VAR, là. Parce que...
1: Oui. Bon, ce qu'on fait, c'est qu'on fait la VAR. Et on revient juste après.
3: Ok.
1: On fait comme ça.
3: Ça
1: on
3: me va.
1: PLM combat sur énergie. Et puis on revient juste après. En ayant vérifié qui serait la personne à avoir proposé la bonne réponse en numéro.

0: revient encore une fois sur le devine-moi si tu peux du jour qui vous a posé problème. Mais nous avons défini qui repartira avec le cadeau ce matin. Car vous avez dû galérer, effectivement. Alors, je reprends l'intitulé du « Devine-moi si tu peux » qui disait « Je ne vais nulle part, pourtant je vois passer des générations ». On peut me trouver souvent là où les nouvelles arrivent avant les journaux. Je connais des secrets, des faux rires et des silences que personne n'a écrits. Chez nous, on peut y rester quelques minutes et repartir bien plus tard. Devine-moi si tu peux. Alors, beaucoup avaient une partie de la réponse, mais j'attendais une réponse précise parce que cet objet a comment on va dire ça, permet de faire des choses précises. Et c'est une institution chez nous, c'est aussi ça. Bien en Guadeloupe qu'en Martinique. Et la bonne réponse, on l'attribue, en tout cas la première à nous l'avoir fournie au complet, eh bien on va l'attribuer à Mélissa. Et voici son audio, voici pour le coup la réponse que j'attendais.
1: Hello énergie. Eh ben ça a été compliqué. Je pense au petit banc.
0: C'est ça.
1: Et comment j'ai trouvé? Ben, je donnais 10 000 réponses et je me suis dit, mais qu'est-ce que nos grands-mères utilisent en Guadeloupe, en Martinique? Qu'est-ce qu'on a tous? Ben un petit banc, voilà.
0: Eh ben c'est la réponse que j'attendais. Les tibans, effectivement, ouais. Mémoire vivante des Antilles et du patrimoine caribéen. On a ça. Didou, tu peux dire ce que tu veux. Vous me fatiguez au bout d'un moment. Didou a dit c'est de la triche.
2: Pourquoi c'est de la triche?
0: Je sais pas. C'est... Bref, bravo Mélissa. Didou, pleure. Souffre.
2: Et la vara a été faite, les amis, hein, ne vous inquiétez pas.
0: Voilà, donc les tibons, souvenirs d'enfance aux Antilles, les tibons qu'on utilise également pour coiffer, pour. Tu sais, quand tes parents te mettaient assis, notamment les filles, pour les coiffer, etc.
2: C'est ça,
0: etc.
2: Le tibon.
0: On en a tous vu de chez nous, de
2: pour
0: chez
2: ceux,
0: les grands-parents, etc., etc.
2: Pour ceux ou celles qui ont oublié, il y a la photo, statut WhatsApp.
0: Et j'ai la chance d'en avoir un à la maison.
2: Ah, il faut le garder précieusement.
0: Absolutely, absolutely. Allez, on poursuit en musique. On va écouter Kérosène rapidement, juste avant de faire un point concernant ces 10 000 euros que nous avons pour vous cette semaine.

0: 7h22 sur Énergie. Ah, le Thibon, ça vous a
1: retourné la tête.
0: Ah, ça vous a retourné le cerveau, effectivement. Il y a même la compta qui est venue se plaindre.
2: À quel moment dans ton texte on comprend que c'est un Thibon?
0: En tout cas, c'est ne pas connaître nos auditeurs. Nos auditeurs sont très bons. Ce sont les meilleurs de la FM, encore une fois. La preuve, ils ont trouvé les Thibon. Allez, zéro... Enfin non, vous envoyez par SMS NRJ au 97777, suivi du mot de passe qui vous sera réclamé.
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0: Restez des nôtres dans une poignée de secondes, on retrouve l'info sur Énergie.
1: Bonjour Énergie.
0: Bonjour poupée.
1: Je m'appelle Kakléa. Vous allez bien?
0: Oui, ça va, et toi?
1: Je vous écoute tous les matins. Bisous, bisous.
0: Bisous, bisous. Et combien font 2 et 2?
2: Assez.
0: On t'embrasse. Allez, place à l'info locale et régionale qu'on en sort en moins de 5 minutes. Et c'est avec Clara Vincent, bonjour.
3: Bonjour Max, bonjour Audric et bonjour à toutes et à tous. En Martinique, troisième jour du procès en appel de Lionel Griffith aux assises. En Guadeloupe, l'État mobilisé pour la protection des mineurs. La météo matinée ensoleillée, quelques averses attendues en cours d'après-midi à l'approche d'une onde tropicale.
0: Voici les toutes dernières informations de ce mardi 23 juin. Clara Vincent.
3: En Martinique, le procès en appel de Lionel Griffith se poursuit aujourd'hui aux assises. Depuis vendredi, il est de nouveau jugé pour le meurtre de sa compagne Camille Pierre en novembre 2020 au Marin. À la barre hier, l'accusé a livré une nouvelle version du drame. Il évoque un coup de feu accidentel. En Guadeloupe, les services de l'État réaffirment leur mobilisation pour la protection des mineurs dans les activités sportives et les accueils collectifs. Un rappel qui intervient après la suspension récente d'un entraîneur sportif des Abîmes. Les autorités invitent à signaler sans délai toute situation de violence, de harcèlement ou de maltraitance auprès des forces de l'ordre, de la justice ou des services de l'État. Des associations sont aussi mobilisées. En Martinique, un protocole d'accord doit être signé ce matin à Fort-de-France par la mairie et le syndicat des travailleurs territoriaux. Mobilisés depuis jeudi dernier, les agents municipaux dénonçaient des dysfonctionnements au sein du service RH. Finalement, un chargé de mission ressources humaines sera recruté. Pour les écoles, la reprise des cours se fera jeudi, selon le STTM FAFPT. Le procès autour du blackout électrique survenu en Guadeloupe le 25 octobre 2024 s'ouvre aujourd'hui devant le tribunal correctionnel de Pointe-à-Pitre. 14 salariés de DFPEI sont poursuivis notamment pour association de malfaiteurs et mise en danger de la vie d'autrui. L'affaire liée à la coupure générale d'électricité qui avait touché 230 000 foyers pendant près de 48 heures doit être examinée durant 3 jours. 3 distinctions pour Ella Moon au festival Prix de Cour qui s'est achevé samedi dernier. Avec son court-métrage Adam Nom et Cole, la réalisatrice martiniquaise a décroché le prix de Cour, le prix du meilleur scénario et le prix de la meilleure bande originale. Le film raconte l'histoire de Chérinise, condamnée pour le meurtre de son mari. Une œuvre sensible qui aborde les violences faites aux femmes, les traumatismes ainsi que les possibilités de reconstruction. Enfin, en sport, en basket, le Martiniquais Ryan Rupert, sélectionné pour la première fois en équipe de France, il va participer en juillet prochain avec les Bleus au match de qualification au Mondial 2027. Voilà pour l'info sur Énergie. Très bonne journée, à tout à l'heure.
0: Merci beaucoup Clara, Vincent, rendez-vous tout à l'heure à 8h30 pour le dernier flash info de la matinée.

0: Meryl le jus à l'instant sur Energy, ça donne boss. Merci d'être à l'écoute du Max Morning.
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0: Absolument, et ce matin, on y va pour la seconde fois afin de vous permettre de repartir avec votre pack spécial Goodies Coupe du Monde avec nos amis de .S Guadeloupe. Merci encore de gâter nos auditeurs.
2: Oh oui.
0: Pour cela, il vous faut reconnaître quelle nation souhaitons-nous mettre en avant et la nation, en tout cas l'hymne de cette nation. Là aussi. Un paquet de cuivre. Hein.

0: Nous partons donc au standard. Peut-être avez-vous déjà reconnu l'hymne. Noémie nous dit le Maroc. Non. Allô, bonjour.
1: Bonjour.
0: Salut, quel est ton prénom?
1: C'est Nana.
0: Ça va, Nana?
1: Ça va, et toi?
0: Ça va plutôt pas mal. Quel est le pays que nous cherchons?
1: Croatie.
0: Comment tu connais ça?
1: J'ai que des hommes à la maison.
0: Il y en a beaucoup qui nous disent « Et ces gens-là, ils sont sur Shazam. » C'est vrai ou c'est pas vrai?
1: Non.
0: D'accord.
1: Je vous appelle avec mon téléphone.
0: D'accord.
2: C'est vrai, je confirme.
0: C'est parfait, Nana. Très bien, bien joué. Il s'agit de l'hymne la Croatie. Je ne sais pas quand est-ce qu'il joue la Croatie. Il est où, le consultant? Le consultant,
2: il travaille à un moment quand même, non?
0: Ah, mais on s'en fout. Le mec, il s'est autoproclamé.
2: Voilà.
0: Attends, mais quand tu t'auto-proclames consultant, tu vas
2: dire. Bean. Consultant Bean.
0: Bean, en plus. Alors, je ne sais pas quand est-ce qu'il joue.
2: Je regarde en même temps. Ah, Croatie, c'est demain, 19h.
0: Demain, 19h.
2: Panama, Croatie.
0: Ah oui, Monsieur Fafano avait dit demain. En revanche, il s'est totalement planté sur l'hymne à l'instant, puisqu'il a proposé Belgique. Fafano, retourne travailler. À un moment donné, il faut que bien que
2: tu gagnes. Merci pour la consultation.
0: Merci beaucoup, on t'embrasse. Allez, bravo Nana, cadeau pour toi, bien évidemment. On va écouter Nestlé.
1: D'accord, merci.
0: D'accord, il n'y a pas de souci. On va écouter...
2: Nestlé, tu as dit.
0: Ou pas Patrick Ranking. Non, Nestlé. On va écouter Nestlé. Et puis juste après, on a une surprise pour vous. D'accord, la famille? Juste après, Nestlé. Normalement, ça devrait être bon, c'est bon?
2: Normalement, oui.
0: Tu me confirmes? 5, 4, 3, 2, 1.
2: C'est confirmé.
0: C'est confirmé, très bien. Nous revenons dans 3 minutes 25. Et vous, auditeurs, restez là. Si vous devez rentrer au boulot, patientez quelques petites minutes parce que cette surprise, elle est pour vous et rien que pour vous. On arrive juste après ça.

0: l'aurez compris, c'était pas ça la surprise. Hein. Pato Ranking à l'instant sur Énergie, ainsi que Mr. Boudjou vont rester des nôtres dans un instant. On va repartir en musique avec Sadik. Pour l'heure, je vous l'ai dit, on a une surprise pour vous. On vous dit d'ailleurs depuis lundi que c'est la dernière semaine du Max Morning. On va s'arrêter comme c'était prévu avec la direction le 26 juin. Voilà, vendredi. On ne sait pas si nous serons reconduits pour la rentrée 2026. En revanche, vu l'année que nous avons passée avec vous, nous tenions à vous mettre, vous, à l'honneur, nos meilleurs auditeurs. Et voilà ce qui va se passer. Nous avons donc composé quelque chose pour vous. Nous sommes d'accord ?
1: Oui, nous sommes d'accord.
0: Et donc, où que vous soyez, à la maison, en voiture, au bureau, ou que sais-je, montez le son. Ça, c'est pour vous, rien que pour vous, auditeurs du Max Morning, vous qui êtes là chaque matin avec nous.

0: Vous êtes les meilleurs, c'est vous notre essence, c'est vous qui nous donnez vous aussi envie de mieux faire chaque jour. J'ai envie de dire mieux qu'hier et encore moins bien que demain. Voilà, c'est grâce à vous et on tenait absolument à vous remercier pour cette saison passée ensemble depuis septembre de l'année dernière. C'est une communauté qui grandit énormément, que vous soyez en Guadeloupe ou en Martinique. Et à chaque fois que nous sommes sur un département, eh bien merci pour l'amour que vous nous envoyez, merci pour l'amour que vous nous donnez. As-tu quelque chose à rajouter ?
1: Non.
0: Petit doudou, le gars, tu vas être en pleurs là.
1: Assez.
0: Regarde-moi, t'as vu. Et monsieur, oh, t'es mal. Tu es un homme fort.
1: Ou pas.
0: Rien que pour vous, allez.
2: Merci.

0: pour tout. Merci la famille. Merci pour vos nombreux messages. Merci de nous inspirer. Bon, on est ensemble jusqu'à 9h, on n'est pas parti non plus.
1: Ah bah non.
0: Tout va bien, rassurez-vous. Allez, 7h51 sur Énergie. La suite, ça va être Sadik. Juste après ça.
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0: Sadik à l'instant sur Énergie. Il est pile 8h.
1: Non mais les gars, les gens vont se demander, mais elle a un problème la fille, pourquoi elle pleure comme ça sur la route?
0: Et c'est pas le moment de pleurer les gens, tout va bien.
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Oui, on est là. Bon, on va vous mettre un peu de peps là, parce que là, c'est devenu trop nostalgique d'un coup. Et quand c'est comme ça, on prend les choses en main. Et on demande à la Guadeloupe et à la Martinique de pousser le son. Parce qu'on est aujourd'hui mardi, on est encore là. Vendredi, on part en vacances. Mais en attendant, on va se faire un plaisir de

0: j'espère que ça va où vous soyez ce matin. 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Mm-hmm. Ne ratez pas le coche, les amis. Ne ratez pas le coche.
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2: En toute sérénitude.
0: Les enfants, n'écoutez pas ça. On dit en toute sérénité.
2: Oh, ça dépend.
0: Il y a des enfants qui t'écoutent.
2: C'est vrai, maintenant à cette heure-là, ils sont déjà au bac.
0: Ah, c'est...
2: au minimum.
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0: 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On vous dit bonne chance, on vous donne rendez-vous ce vendredi 8h45. C'est l'heure choisie par Digital Virgo pour effectuer ce dernier tirage au sort de la saison. 8h03. On arrive avec TKMJ. Juste après, il y a le dernier sondage de la matinée, la famille. Magistral. 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

0: À l'instant, c'était TKMJ. J'annonce l'arrivée de Madame Mimi sur Énergie dans quelques secondes. Le temps pour moi de vous lâcher le second et dernier sondage de la matinée.
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2: Oui. Tu as raison de l'appeler Madame Mimi, parce que Madame est en train de préparer un featuring avec Niska.
0: Ah, j'ai vu, j'ai vu une partie du son de Niska.
2: Donc on peut l'appeler
0: c'est
2: Madame.
0: C'est Allô Doudou, c'est ça?
2: Je ne sais plus le nom.
0: Allô
2: Doudou. Mais on peut l'appeler Madame Mimi.
0: Oui, clairement. Clairement. Ça va?
2: Ça va les très jeunes bien. Il y a des jeunes qui nous ont rejoints dans le studio.
0: Ouais, ils sont rentrés avec un vieux.
2: Il n'y a pas école? Il n'y a pas le bac, tout ça, BTS, non? Ok. Trop jeune.
0: La tête qu'elle fait. Tu te dis, mais qu'est-ce qu'il raconte ce vieux con?
2: C'est ça.
0: J'ai rajouté le vieux con, hein, j'ai traduit. À travers,
2: à travers tes yeux,
0: tu sais, elle me dit oui. Elle me dit oui.
2: Que bon, respect, allez, c'est jeune.
0: 8h08. Oh, heure miroir.
2: Encore.
0: Voici le dernier sondage de la matinée. 4% des gens pensent qu'il y en a trop, quand 15% pensent qu'il n'y en a pas assez.
2: De quoi parlons-nous?
0: De quoi parlons-nous, selon vous? 4% des gens pensent qu'il y en a trop, 15% pensent qu'il n'y en a pas assez. Je pense que Audric est plutôt dans la team 15%.
2: Ah ouais,
0: il n'y en a pas assez.
2: Vraiment pas.
0: On attend vos propositions et surtout la bonne réponse. Le premier qui déboule avec la réponse que nous attendons repartira avec son cadeau.

0: 8h10 sur Énergie, Mimi à l'instant, et nous avons la bonne réponse, sauf que cette personne ne nous fait pas encore d'audio. Canel, si tu pouvais nous faire ton audio, ça nous aiderait beaucoup. Sinon, on sera obligé de prendre quelqu'un d'autre pour la bonne réponse.
1: L'audio avec la bonne réponse, c'est pas la peine de nous dire bonjour. Hein. Voilà, c'est livré.
0: Merci beaucoup. Je reprends simplement l'intitulé du sondage qui indique que 4% des gens pensent qu'il y en a trop, qu'en 15% pensent qu'il n'y en a pas assez.
1: Il y a eu beaucoup de bonnes réponses, mais KNL a été la première.
0: Canel.
1: C'est écrit KNL.
0: Oui, mais tu comprends que c'est Canel, enfin, j'imagine. Canel, on t'écoute.
2: Oui, bonjour. Enfin, c'est les jours fériés.
0: Absolument. C'était la réponse que nous attendions. Bravo à toi, Canel, qui nous écoute chaque matin religieusement. Ça te permet en tout cas de repartir avec un cadeau. Oui, 4% des gens pensent qu'il y en a trop, quand 15% pensent qu'il n'y en a pas assez. Alors, je pense que dans la team, il n'y a pas assez de jours fériés. Je pense qu'on peut compter ces gens-là. Hein, vous êtes d'accord, les enfants? Il n'y a pas assez de jours fériés?
1: Ouais, mais déjà qu'ils ont 16 semaines de congé, c'est bon.
0: C'est ça, frère.
1: Ça y va, là. Hein?
0: Après, tu connais l'homme.
1: Au boulot.
0: Toujours plus.
1: Ouais, c'est ça.
0: En l'occurrence, toujours moins.
1: Déjà, il faudrait que le travail les mette au travail un petit peu.
0: C'est clair.
1: C'est pas comme ça.
0: Bon, en tout cas, bravo à toi, Canel. Et bravo à ceux qui avaient trouvé la bonne réponse. Canel étant la première, c'est elle qui repart avec son
1: avec
0: cadeau.
1: What the...
0: Blaze Fire. Juste après, on est de retour. T'as de bonnes news? Ouais.
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0: ça ne sent pas si on est de retour la saison prochaine, on se permet de remettre ce Blaise Faya parce qu'on ne l'avait pas encore écouté et qu'il est juste méchant. Ça nous fait mal à la tête.
1: Oula !
0: Donc la direction, on s'excuse d'avoir interrompu le son comme ça, mais on remet Blaise Faya dans la radio.

0: mais c'est violent.
1: Mais qu'est-ce qu'on aime ça? Ding dong.
2: J'ai déjà trouvé le rythme, évidemment.
3: Ah, forcément.
0: J'ai déjà trouvé le rythme.
1: Si tu tiens quelqu'un sur ça, elle est enceinte avant la fin. Mathilde, assez. Comme même voyons.
0: Oh mon Dieu. Ça s'appelle Guanso. C'est le tout dernier de Blaise Faya sur l'argent. On kiffe ça. Vraiment.
1: Non, mais Mathilde, tu es dans la violence.
4: Full version in the best quality is waiting for you.
1: Yes.
2: Qu'est-ce que c'est que ça?
1: T'inquiète. C'est de l'ASMR.
3: Ah ouais, ouais, ouais. Oula, loup.
0: Bon allez, 8h16 sur NRJ. On va écouter Ridla dans un instant. Pour l'heure, on a une good news ou pas alors?
1: Mais bien sûr, j'ai la good news.
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0: De quoi parlons-nous ce matin en good news?
1: Une chatte disparue en Bretagne, retrouvée un mois plus tard à Paris. Je parle bien de l'animal, messieurs, dames, calmez-vous. Une famille bretonne a vécu un scénario totalement improbable. Leur chatte, portée disparue depuis un mois, a été retrouvée à plus de 400 km en plein cœur de Paris. Des passants l'ont repérée, identifiée grâce à sa puce, et elle a pu être rendue à ses propriétaires. Personne ne comprend comment cet animal, puisqu'apparemment ça met Max en PLS, d'utiliser ce terme, a pu arriver. Plusieurs possibilités. Elle est montée dans un véhicule sans que personne ne s'en rende compte. Un véhicule de transport. Elle a été récupérée par quelqu'un et lâchée à Paris. Où elle a suivi une série de trajets involontaires. En tout cas, la bonne nouvelle, les amis, c'est que cette chatte a été récupérée, remise à son propriétaire. C'est des bonnes nouvelles.
0: C'est une sacrée bonne nouvelle.
1: Et je vous mets la photo.
0: C'est pas la peine.
1: De l'animal en question. Sur le WhatsApp, photo de l'animal en question.
0: C'est pas la peine. C'est pas la peine, Audric. Oh putain, je suis...
1: L'animal en question est en photo. Sur le WhatsApp. La bonne nouvelle du jour.
0: Ah, c'est pas possible, tu l'avais préparé celle-ci. Ah, oh, j'étais pas prêt.
1: On a vu.
0: On va écouter Ridla et puis on est de retour juste après. Il est 8h18. Belle matinée à tous. Waouh. Ah Ridla, si tu nous écoutes, je serais très savoir si tu as trouvé le titre de ta dernière chanson. Le fameux Tinambon. Je sais pas si vous avez vu ça sur les réseaux sociaux, c'est énorme. On va essayer de l'appeler, tiens, Ridla.

0: Ridla, à l'instant sur Énergie, Mitch et moi, 8h21. On vous parlait nos titres que Ridla a lancé hier sur les réseaux. En tout cas, j'ai vu ça hier. Il cherchait d'ailleurs à nommer ce titre. Et on vous l'a dit, on va tâcher de l'appeler ce matin. Nous l'avons en ligne. Bonjour, monsieur Ridla.
1: Bonjour tout le monde. Je vois que l'assassin est tombé pour moi aujourd'hui.
0: Hey, l'assassin n'arrête pas de tomber, arrête.
2: Ça c'est ça.
0: Ça fait des mois. Oh, il catoune, catoune, catoune.
1: Le tout des yoles, là je loue un cata avec l'argent.
0: Bon, Ridla, je disais aux auditeurs qu'hier t'as lâché encore une bombe sur les réseaux. As-tu trouvé finalement le titre de cette chanson ou pas?
1: Je sais pas, toujours pas. On m'a dit Open and Style. On m'a dit Pili Pipi
0: ouais. Ah, London Style, c'est
2: London
0: pas mal.
2: Style, ouais, j'avoue.
0: C'est pas mal.
1: Ou pas London Style.
0: c'est pas mal.
1: Alors, on m'a dit Pili Pipi ouais, on m'a dit Wetit, je sais pas.
0: Mais moi, j'adorais le délire. Alors, pour ceux qui ne savent pas de quoi on parle, je vous invite à vous rendre sur le compte Insta de Ridla. Insta ou Facebook, Ridla. Peu importe.
1: Insta, Facebook. Ah, il y a une publicité. Si. Alors, vous pouvez me joindre sur Facebook, sur Instagram, Ridla de Marie Galante, sur TikTok, Ridla 97. Abonnez-vous.
0: Très bien. Et surtout, donnez votre avis concernant ce titre pour lequel il recherche un nom. On te souhaite une belle journée, mon frérot.
2: Merci, c'était juste pour le petit
1: clin d'œil. Merci à vous, les gars. Et bonnes vacances à vous, surtout.
0: Yes. Oui, oui, merci, oui. Monsieur.
2: Merci, mon frérot.
1: On te voit à la rentrée. Adieu, oui.
0: Allez, oui. On espère. Belle journée, mon frérot, en tout cas. 8h22 sur Énergie. Belle matinée. On est de retour très vite. Ça sera avec du Joe et Louette Filet.
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0: tiendra ce week-end du côté de la Martinique. Oui, déjà, les gros événements démarrent déjà. Il s'agit de la Holi qui se déroulera sur, au niveau du Carbet en Martinique. On vous y invitera juste après Namix tout à l'heure. Pour l'heure, c'est l'info. Information locale et régionale condensée en moins de 5 minutes. Clara Vincent, bonjour.
1: Bonjour Max, bonjour Audric et bonjour à toutes et à tous. En Martinique, Clarisse Romani et Fabrice Duragrin incarcérés. En Guadeloupe, 14 salariés d'EDF PEI devant la justice à partir d'aujourd'hui. Et puis

0: prison, dont 30 mois de sursis probatoire et 18 mois ferme, est également détenu depuis le 16 juin dernier. Ils sont considérés comme les principaux instigateurs du détournement de 3,2 millions d'euros de la prestation compensatoire du handicap à la CTM. Le procès concernant le blackout survenu en Guadeloupe le 25 octobre 2024 s'ouvre aujourd'hui devant le tribunal correctionnel. 14 salariés d'EDF PEI sont donc poursuivis notamment pour association de malfaiteurs et mise en danger de la vie d'autrui. L'affaire liée donc à la coupure générale d'électricité qui avait touché 230 000 foyers pendant près de 48 heures doit être examinée durant 3 jours. En Martinique, le protocole d'accord entre la mairie de Fort-de-France et le syndicat des travailleurs territoriaux, toujours pas signé. Le document ne correspond pas au syndicat, donc les négociations sont toujours en cours. Il souhaite notamment que le terme dysfonctionnement au niveau du service RH soit inscrit dans le protocole. En Guadeloupe, les services de l'État réaffirment leur mobilisation pour la protection des mineurs dans les activités sportives et les accueils collectifs. Un rappel qui intervient après la suspension récente d'un entraîneur sportif des Abîmes. Les autorités invitent à signaler sans délai toute situation de violence, de harcèlement ou de maltraitance auprès des forces de l'ordre, de la justice ou des services de l'État. Clap de fin sur le festival Prix de Cour samedi dernier. La réalisatrice martiniquaise Ella Moon a décroché 3 récompenses avec son court-métrage Adam Nam Ekko, le prix de Cour, le prix du meilleur scénario et le prix de la meilleure bande originale. Et puis en sport, la France qualifiée pour la 16e de finale du mondial de foot. Hier, les Bleus ont battu l'Irak 3-0. Voilà pour l'info sur Énergie. Très bonne journée et on se dit à demain.
1: Avec grand plaisir, Clara Vincent. Demain de 6h30, 8h34 sur Énergie. Le temps d'écouter Namix avec Doudou. Et puis on est de retour juste après. On rappelle que vous avez la possibilité de vous rendre. Tiens, on va vous offrir vos places pour le Holy Fest, qui se déroulera en Martinique. Ça sera ce samedi 27 juin au Carbet. Avec un main stage de malade, Paille, Moran, voyez également plus de 10 DJs et des artistes surprises. Et puis, si vous êtes en Guadeloupe, on vous invite également au concert de Missier Sadik. Ça se déroulera du côté de l'archipel en basse terre. 0800 009 800.
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Namix à l'instant sur LRJ. Les vacances démarrent quasiment ce week-end. Nous serons en vacances de ce vendredi et dès le lendemain.

0: Du côté de la Martinique, il y a ce gros événement à ne pas rater, le Holy Fest, qui est de retour cette année, 27 juin au Carbet, avec une ambiance unique jusqu'au bout de la nuit, avec des artistes surprises, mais surtout Paille, Morin Voyer, et puis une dizaine de DJ. Ça va être malade.
1: Ok, oui.
0: Il y aura même une ambiance électro pour ceux qui le souhaitent, parce que je crois qu'il y aura deux scènes, me semble-t-il.
1: Exact.
0: Et puis, si vous êtes en Guadeloupe, on vous invite à assister au concert de Missy et Sadik, un concert live qui se déroulera. Alors, il y aura deux dates, les 3 et 4 juillet à l'archipel à Basse-Terre. 0800 009 800, on est bas. Bonjour.
2: Oui, bonjour.
0: Quel est ton prénom ?
2: Cindy.
0: Ça va, Cindy ?
2: Oui, ça va, et vous-même ?
0: Oui, ça va. Cindy, tu as l'air d'avoir une pêche incroyable.
1: C'est clair.
0: Qu'as-tu, oui. Qu'as-tu consommé ce matin ?
2: Rien du tout, j'ai pas encore mangé.
0: Ah ouais, mais qu'est-ce que ça va être quand on aura mangé ?
1: On y est.
0: Ça va être un truc de dingue. Tu travailles aujourd'hui ?
2: Non, je travaille pas, je sors de ma nuit de travail.
0: Ah, infirmière ?
2: Aide-soignante.
0: Aide-soignante, d'accord. Ça a été la nuit, pas trop compliqué ?
2: Oui, ça a été.
0: Bon, ben nickel.
1: Très bien.
0: Qu'est-ce qui te plairait, très chère Cindy ?
2: Je veux bien jouer pour ma fille pour aller voir...
0: On est
2: en fait à l'archipel.
0: Ah, mais c'est
2: sadique.
0: Oui, c'est sadique. Eh ben, pas de soucis.
1: C'est validé.
0: C'est validé. Il suffisait du moins simplement de nous appeler, mais c'est validé pour ta fille, il n'y a aucun problème.
2: Merci.
0: Avec plaisir, avec plaisir. On te souhaite de bien te reposer tout de même. Hein.
2: Oui, il n'y a pas de souci. Ben, merci à vous. Hein.
1: Avec grand plaisir, on ne raccroche pas.
0: On t'embrasse, Cindy.
2: Je raccroche pas, merci, bonne journée.
0: Gros bisous, bye bye. On va du côté de la Martinique maintenant, pour le Holy Music Festival.
1: Pas pour l'instant, pas moi.
0: Ah bon ?
1: Non.
0: Très bien. Eh ben, ça nous permet de poursuivre avec Dr Yaro, confirmé, puis je vais également...
1: T'as le temps ou pas ?
0: Oui, allez, rapide.
1: Let's go.
0: Allô.
3: Oui, bonjour.
0: Bonjour, quel est ton prénom ?
3: Andrea.
0: Bon.
3: Andrea gauche.
0: Pardon ?
3: Oui.
1: C'est le GPS qui parle.
0: Ah ouais, c'est le GPS qui parle, d'accord. Eh ben, Andrea,
3: Non,
0: il n'y a pas de souci, il n'y a pas de problème. On t'invite au Holy Music Festival. Ça sera ce samedi 27 juin du côté du Carbet en Martinique, d'accord ?
3: D'accord, super.
1: Ne raccroche pas.
0: Ne raccroche surtout pas. Docteur Yaro, confirmé, puis on reviendra juste après concernant un reportage diffusé hier sur le...

0: Docteur Yaro à l'instant sur Énergie, 8h43. Dans un instant, on va écouter du Popcan avec Tony Heising. Juste avant, je tenais à vous informer d'un reportage, alors que je n'ai malheureusement pas eu la possibilité de regarder, mais je pense qu'il doit y avoir moyen de voir cela en replay. Est-elle là, Audric?
1: Elle est présente.
0: Bon, bah, c'est parfait. Reportage, donc, vous disais-je, sur le Chata, un reportage réalisé par une amie qui s'appelle Léa Mormin Chauva, qui est en ligne avec nous. Bonjour Léa.
2: Salut Max, salut tout le monde.
0: Hello. Comment ça va?
2: Ça va, je suis contente de vous entendre.
0: Ah ben oui, ça faisait un moment, effectivement.
2: Ouais.
0: Et Léa Morbachovac, donc, qui est à l'initiative de ce reportage donc, dédié au Chata, diffusé hier sur France Télévisions, c'est ça, Léa?
2: Oui, c'est diffusé sur France 3 la semaine dernière, sur les réseaux de la première, donc Martinique vendredi, et puis Guadeloupe, Mayotte, Réunion, voilà. On a eu la chance d'avoir une multidiffusion.
0: Ouais. Ah ben, déjà, je te félicite pour le coup. De ça. Et puis je voulais savoir comment t'es venu ce projet de revenir sur l'histoire du Chata, parce que du coup j'ai vu quelques noms réapparaître comme PSK qui effectivement pour moi fait partie des gens à l'origine de du Chata en fait quelque part.
2: C'est ça, totalement. Alors je pense qu'il y a un grand débat. Voilà, il y a PSK, mais il y a aussi d'autres pionniers, hein, Madifus Magic, Danto, qui est aussi dans le film.
0: Absolument.
2: Et puis après, Tibika, Bikassi. Mais nous, on s'est concentré sur PSK parce que le projet du film, c'était aussi de bien pouvoir suivre les différents intervenants et donc de passer vraiment du temps avec eux. Donc PSK, Jalis et puis Minad et Onibiz. Le projet du film, il est né parce que moi, je suis une auditrice de Chata, parce que mon métier, ce que je fais dans mes documentaires, c'est de parler de nous, de notre culture, de notre histoire. Et donc, le Chata, ça m'est apparu être une évidence. Et puis, évidemment, il y a ce gros succès médiatique qui fait qu'il y a une attention toute particulière portée au Chata. Donc, c'était aussi facile de proposer à France Télé un sujet comme ça. Et je voulais juste te dire, Max, que je voulais aussi vous remercier parce que l'énergie a été complice de cette aventure, puisqu'on a pu... filmé sur le char grâce à vous, donc voilà, merci.
0: Génial. On est très fiers de toi, Léa. Alors ça sera diffusé, donc tu l'as dit, en Martinique, en Guadeloupe, et puis j'imagine qu'il y aura la possibilité pour ceux et celles qui ne sont pas disponibles au moment de diffusion,
2: voilà,
0: de pouvoir voir cela en replay.
2: Le film est tout à fait disponible déjà en replay sur le site de la première. Okay. Et puis ceux qui sont sur Fort de France, qui peuvent sortir ce soir, on fait une projection à l'ambassade, 84 rue Périnon, à 20h. N'hésitez pas à vous inscrire auprès de l'ambassade si vous êtes intéressé.
0: Génial. Excellent. Merci beaucoup de nous avoir accordé ce petit moment. Et puis, plein de bonnes choses pour la suite. Léa.
2: Merci Max, merci
0: Audrey.
2: Salut.
0: Une talentueuse jeune femme à l'instant, donc Léa Mormin Chauvac. 8h46, ne ratez pas ce reportage donc, qui s'appelle Chata, une génération de notes. Vraiment, je vous invite à voir ça. 8h46, on avance. Popcan, je vous l'annonçais tout à l'heure. Tony Heising. Et puis on est de retour juste après, histoire de vous souhaiter une bonne journée. Vous lâchez la main car vous êtes prêts. Oui, on vous voit, vous êtes prêts.

0: 6h avec... Avec toujours le même plaisir. On vous l'a laissé entendre un petit peu plus tôt dans la matinée. On vous aime. On vous remercie pour tout ce que vous nous amenez.
1: Ouais. Hello les garçons. Ben, on voulait vous dire merci, que vous allez nous manquer, que vous allez beaucoup nous manquer. L'année scolaire a été rythmée par vos fous rires, par les devine-moi si tu peux, que les enfants ne voulaient pas rater, par on se la pète. On se la pète. Ils étaient à fond. Donc merci beaucoup parce que nous, on revient, on a réaménagé ici et on vous a redécouvert et c'était vraiment le feu.
0: Génial.
1: On se dit à l'année prochaine et les petits garçons ont un mot pour vous.
0: Ah bon ?
2: Je veux vous dire merci pour nous avoir soutenus tous les matins pour aller à l'école, nous donner de la force pour aller à l'école et je vous dis à l'année prochaine.
0: Waouh !
2: Bisous, bisous, bisous !
0: Waouh !
3: Vous ne pas me faire pleurer, non, jamais.
0: Waouh !
3: Je suis un homme
0: merci
3: fort.
0: Beaucoup, Loudi. Merci, merci, Morty, merci, merci.
3: Ah là, c'est ça le problème.
0: Ça nous...
3: Pas toi qui me mettais à la fête tout à l'heure.
0: Mais là, je m'y attendais vraiment pas. J'ai juste écouté le début du message. Je me suis dit, tiens, c'est à diffuser. Merci. Merci vraiment. Merci les enfants. Merci pour tout ce que vous donnez. Vraiment, vraiment. Ça me laisse sans voix. Bon, pour rester professionnel, pour rester un minimum professionnel, tout à l'heure nous discutions donc avec la réalisatrice du reportage Chata.
3: Une génération de notes.
0: Voilà. Audric vous a trouvé le lien. Vous pourrez donc mater ça en rediff si vous le souhaitez. Le lien est disponible donc en statut WhatsApp.
3: Oui, monsieur.
0: Du Max Morning 06 90 11 14 14. On vous a mis le lien.
4: Vous
0: vraiment.
4: Avez même mis la photo de Léa Mormechova.
0: C'est vrai ?
4: Mais bien sûr.
0: Ah, la petite Lélé.
4: Aux petits oignons.
0: On lui fait des bises et puis on lui souhaite plein de bonnes choses. C'est une jeune femme qui met beaucoup en avant les perles, enfin, tout ce qui est culturel de Guadeloupe et de Martinique. On lui souhaite plein de bonnes choses.
3: Bon, on vous fait des bisous.
0: Exactement. Il est temps pour nous de partir parce que vous allez nous faire lâcher de larmes.
3: Voilà.
0: Et nous ne sommes que mardi. Donc on
3: j'ai
0: va
3: mes
0: cabriers
3: attachés.
0: On n'est que mardi, donc on va se calmer. On est de retour demain encore une fois. Merci Tanichou, merci Lutoc, merci, merci, merci à tous. Et puis on est de retour demain, la famille. Ciao mon nounours.
3: Bisous.
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1: On suit là.
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1: Je vous permettrai de partir avec ces passes. Vous pourrez sortir un peu partout, Guada, Mada. Je vous attends au 0800 009 800 pour les petites sorties. Ou bien si vous voulez me balancer des messages, n'hésitez pas à le faire via le 06 90 11 14 14. J'ai l'impression de... que je dis un truc que vous savez. J'ai juste l'impression, parce que des fois, je reçois des messages me disant « Mais il faut envoyer, comment on fait ?» Mais voilà, ça, je répète pour ceux qui débarquent, ceux qui sont en vacances et qui n'ont pas l'habitude de l'Aftermoon. C'est comme ça. Allez, on démarre de suite avec tous les hits que vous aimez. Nestlé et Fanny G. Et de suite, Shakira. Burna Boy. Day Day dans la radio, etc.

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1: Allez, excellent après-midi. On est bien ici. À l'instant, il y avait Joey Nelfilé avec Rihanna, et qu'on aime bien l'après-midi. Ça nous met dans le train, ça nous fait apprécier, ça nous fait nous dire que on est bien l'après-midi comme ça dans l'After Moon, n'est-ce pas, Jasmine?
2: Oui.
1: Hein? On est bien l'après-midi dans l'After Moon.
2: Of course.
1: Cette phrase, elle m'amuse. Bon, tout va bien pour toi, Jasmine? Jasmine.
2: Oui, j'ai fini de travailler, donc tout va bien pour moi.
1: T'as fini de bosser et maintenant tu fais quoi?
2: Je vais chercher mes enfants.
1: Ça, c'est la partie moins 3.
2: Ouais. Ça, bon, ça avec.
1: Et quand... C'est n'importe quoi. Et quand tu les récupères comme ça, alors, c'est quoi le programme après?
2: C'est rentrer à la maison, la douche, et on regarde la télé.
1: On va là? Mmh. On fait quoi après?
2: On regarde la télé après.
1: Ah d'accord, c'est ouais, d'accord. Ok.
2: Oui, on est mardi soir.
1: Mardi soir, pas d'activité sportive ou quoi que ce soit?
2: Non, fatigué, non, ça va.
1: Bon, on va rajouter.
2: On verra mercredi.
1: On va rajouter quelque chose à ça, Jasmine, c'est pas normal.
2: Ben.
1: Hein? T'es bien d'accord avec moi?
2: Oui, mais bien.
1: On va rajouter une petite sortie du mardi soir, je sais pas, histoire de bien les épuiser. Non?
2: Non, quand ils finissent l'école, ils sont déjà crevés, donc ça va, j'ai pas ce souci.
1: Ils ont quel âge, tes petits?
2: Ben, ils ont 10, 6 et 5, donc ça va. Ils sortent de l'école, ils sont crevés, donc ça va.
1: T'as un vrai boulot après, quoi.
2: Oui. Hein? Ça va.
1: Ça parle pas trop?
2: Oui, ça va.
1: Ça te fait pas trop parler?
2: Non.
1: Pourquoi tu boxes?
2: Comment?
1: Tu boxes?
2: J'ai pas compris.
1: Est-ce que tu boxes?
2: Non. J'envoie les chaussures, c'est tout.
1: Tu sais quoi? Je

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1: Eh, hey, fallait pas m'inviter. Ben ouais, dans After Moon, il fallait pas m'inviter. Cet après-midi, j'ai décidé que j'offrirais mes cadeaux, mais franchement, très très très souvent. Très souvent. Elisa ?
2: Oui ?
1: Comment ça va ?
2: Ça va et toi ?
1: Elisa, tu étais en train de faire la sieste, toi ?
2: Pas du tout, j'arrive chez moi, j'entends le signal, je me garde, je me suis dit, c'est au top, ça.
1: Et là, t'as appelé ? Tu passes, mais j'ai l'impression que t'es endormie, t'es fatiguée.
2: Pas du tout, endormie non. Bien réveillée depuis 4h du matin.
1: Mais qu'est-ce que tu fais? Mais pourquoi tu te réveilles aussi tôt? T'es sérieuse?
2: Je vais travailler tôt.
1: Et tu termines aussi... Non, tu termines à quelle heure? À 15h?
2: Non, j'ai fini à 14h30, mais le temps d'aller chercher ce que j'avais à prendre un peu à gauche, à droite, je rentre comme maintenant.
1: Mais donc,
2: pour repartir pour aller au sport, hein, donc la journée n'est pas finie.
1: Elle m'a épuisé. Elle m'a épuisé. Moi, je te sentais un petit peu raplapla.
2: Non, pas posé. Du tout, pas raplapla.
1: Bon, t'es de quel côté? T'es de quel côté?
2: De Guadeloupe.
1: Où j'ai une?
2: À Petit-Bourg.
1: Bon, tu sais ce que je vais t'offrir? Je vais t'offrir deux invitations pour le concert de Missier Sadik à l'Archipel. Ça sera super. Le vendredi 3 et le 4, samedi 4.
2: Ok, c'est super, c'est gentil, merci beaucoup.
1: Tu iras voir Missier Sadik en live.
2: Super,
1: ça va être du lourd, tu sais comment il déchire.
2: C'est mon artiste préféré, donc je sais très bien comment il déchire.
1: Dis ça à nouveau. Parce que je sais que Missier Sadik nous écoute. Vas-y. Balance-y une sauce, balance-y encore
2: un coup. Michel Sadik, c'est Lily Puce, tu connais déjà dans ta team, c'est moi, je serai là, les deux dates, je ne rate rien. J'ai déjà mon ticket, mais la énergie m'offre encore un ticket, donc j'irai la deuxième date, je serai là.
1: Voilà.
2: Que
1: rajouter de plus? Que rajouter plus? En tout cas, je te souhaite une très belle soirée, le soir du concert. Et bon après-midi. Bonne séance de sport,
2: merci
1: surtout.
2: Merci beaucoup. Merci, c'est gentil.
1: À bientôt, Elisa.
2: À bientôt. Bye.
1: Allez, la suite. Ben, Missier Sadik, forcément, et Sheila.
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1: Énergie, juste avant de partir au téléphone, je vais vous parler du Money Time à 10 000 euros. 10 000 euros, ça va se gagner vendredi matin dans la dernière du Max Morning, mais ouais, la dernière de la saison. 10 000 euros se gagneront en envoyant par SMS NRJ au 97777, suivi du mot de passe qui est vacances. V-A-C-A-N-C-E-S. 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Vous l'avez noté ? 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J'ai même envie de tenter ma chance. Parce que passer des vacances avec 10 000 euros, ça le fait bien, quoi. Au pire, vous avez 3 semaines. Excellent. Il en restera forcément après. N'est-ce pas ? N'est-ce pas ?
2: Tout à fait.
1: Ton prénom ?
2: Johanna.
1: Ça va, Johanna ?
2: Ça va, tu manques, toi ?
1: Bien ?

0: T'es sûr que tu veux m'entendre crier au téléphone, à la radio?
1: Qu'est-ce qu'elle a demandé ça?
0: Je sais, non mais je te dis, tu marques, qu'est-ce que tu me fais gagner, tu marques?
1: Attends, bouge pas.
0: En ce beau mardi, mais ensoleillé. Alors,
1: tu sais la question que j'ai envie de te poser?
0: Vas-y.
1: Qu'est-ce que tu n'as pas encore gagné? Pour moi, ça sera plus simple. Mais je t'attends, Johanna, dépêche-toi.
0: La Mercury?

0: Allez, je t'en... Tu sais ce que t'as pas encore gagné?
1: Quoi?
0: Le summer break.
1: Je voulais y aller.
0: Eh ben voilà.
1: C'est parfait.
0: Jana, t'es sûre que tu seras à la fin des vacances, tu penses que tu seras en forme?
1: Mais toujours.
0: Oh, d'accord.
1: Bien sûr.
0: Je te le souhaite en tout cas.
1: Mais bien sûr, ça va aller.
0: Non, mais je te le souhaite.
1: Moi aussi.
0: J'ai l'impression qu'elle va passer sa vie dehors.
1: Mais pas du tout. J'irai au cinéma.
0: Mais c'est, je suis en train de dire ça et tu me dis non.
1: Au cinéma, je suis à l'intérieur.
0: Ok, ok. Tu joues sur les mots, pas de soucis. En tout cas, je te souhaite un bel après-midi.
1: Merci, Timarc, à toi aussi.
0: Merci. La suite pour nous, ça sera DJ Stery et Classic Fresco Bar.

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0: Mike, Didinange, Rodriguez, Canel, Tito, et il y en a plein encore. On les salue, on les salue. J'irai lire vos messages tout à l'heure. En attendant, il y a Lauriane avec moi. Salut Lauriane.
1: Salut Timac.
0: Comment ça va?
1: Ça va bien et toi-même?
0: Bien. On dirait qu'il y a quelque chose de bon qui s'annonce pour toi.
1: Rentrer me reposer, c'est ça qui s'annonce de bon pour moi.
0: C'est uniquement ça?
1: Ouais, là, ce soir, j'ai envie juste de me détendre tranquillement.
0: Mais moi, je croyais que tu avais prévu quelque chose avec une petite bouteille, bien sûr pas. Tranquillou, détendu, quoi.
1: Non, on va attendre quand même le week-end pour ça.
0: T'es obligé d'attendre le week-end? On rentre dans une période, hein?
1: Non, mais on va... Vaut mieux démarrer tranquille, parce qu'après, on va lâcher les chevaux, et là,
0: Quels chevaux tu vas lâcher là? Dis-moi.
1: Ah, mais tu sais, il y a toujours des plans quand les vacances démarrent. Vraiment, il y a toujours des plans par-ci, plans-là. Des after-work. Donc voilà, on va commencer doucement.
0: D'accord, ben si tu le dis. Bon, dis-moi, je te fais des propositions et tu m'arrêtes. D'accord?
1: D'accord.
0: Cinéma. Cirque.
1: Si?
0: T'as dit oui? Pour le ciné?
1: Pour le cinéma, ouais.
0: Bon, je te laisse choisir.
1: Après, je sais pas s'il y a autre chose de plus intéressant, mais le cinéma, ça me dit bien.
0: TDS ou Madiana?
1: Plus TDS.
0: Ah ben, ça sera TDS pour toi, Eloria.
1: Ok, merci beaucoup, Timar.
0: En te souhaitant une belle soirée, très douce.
1: Oui, merci.
0: Je te fais confiance pour les ingrédients.
1: Oui.
0: D'accord?
1: D'accord, on fait comme ça.
0: Allez, bon après-midi.
1: Merci à tous.
0: Je vous rappelle qu'à 18h, il y a le Hit Mix Energy. Ce soir, c'est DJ Fab. Ben ouais, qui sera là à partir de 18h. Je vous en parle encore tout à l'heure. En attendant, il y a Shensia et Mauvais Joe Pilé. Ça sera un gros hit des vacances 2026. C'en est déjà temps.

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0: Bonsoir.
1: Vous allez bien?
0: Oui, et toi?
1: Ça va super bien. Super bien. Je me demande, est-ce que maman arrive à gérer tout ce petit monde?
0: Ben écoute, on n'a pas le choix, hein, qui manque. Hein.
1: Ça se passe bien? On est mardi soir. Petite sortie en famille ou pas?
0: Non, pas pour le moment.

0: pour.
1: On va préciser la montée en Martinique.
0: La montée en Martinique.
1: Ouais. Ben d'accord. Bon. Maintenant, avant de partir à la fête, ben, je vais vous inviter quelque part. Ça sera forcément du ciné pour les mignons et les monstres. Les mignons et les monstres.
0: Oui, c'est vrai.
1: Attends. On regarde. Si c'est possible. Non, ça sera Madiana. Raté.
0: Oh, d'accord.
1: C'est une vraie chorale. Hein,
0: je te jure. Et elles sont trois.
1: Elles ne sont que toi.
0: Oui.
1: Il est où le frère?
0: Je ne sais plus. Ça coupe.
1: T'as pas voulu entendre en fait, c'est ça?
0: La connexion est rétablie là maintenant.
1: D'accord. En tout cas, je vais vous souhaiter une belle soirée, une très belle fête demain. Et
0: merci!
1: Et merci d'écouter Énergie au quotidien.
0: Comme un bonjour!
1: Allez, gros bisous, à bientôt.

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Allez, bonne soirée. Dans quelques minutes, on fera place à DJ Fab qui sera là pour le Hit Mix Energy. Ce soir, ça va être encore du lourd. Moi, je vous donne rendez-vous demain, 15h, pour l'Aftermoon. Vous permettre de repartir avec tout plein de cadeaux. Cinéma, cirque, concerts. Il y en a, hein, concerts de Missy Sadik, par exemple. Les différents festivals sont à gagner en ce moment sur Energy. On fera ça demain. Demain, ben ouais. Au 0800 009 800, en vous rappelant qu'il y a un money time à 10 000 euros, n'hésitez pas une seconde à jouer, c'est le dernier de la saison. 10 000 euros pour les vacances, ça le ferait bien. Je vous laisse faire en envoyant par SMS NRJ au 97777, suivi du mot de passe qui est vacances. Vacances. V-A-C-A-N-C-E-S. V-A-C-A-N-C-E-S. C'est noté? Vacances. Ça va sonner vacances à partir de la semaine prochaine, vraiment. Les garçons du Max Morning ne seront plus présents le matin. Vous allez devoir vous réveiller par vos propres moyens, on va dire. Hein. Toujours à l'écoute d'énergie, ça va le faire. Et puis, en attendant, ben, je vous invite à jouer par SMS, je le répète. NRJ au 97777, suivi du mot de passe qui est vacances. Je vous souhaite une belle soirée. Juste avant de partir, je vous lâche avec Gunflavor, Kérosène, Davido et Chelsea dans la radio. Bonne soirée.

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